0: accessoirement?
1: Non. Alors, la bière avec le vin?
0: Oui, c'est pour gagner le verre en qui il y a.
1: Mais pour gagner, allez, bonne nuit.
0: Oui, je vais être occupé, hein, notre ermite, mais je vais te mettre en mode pour lui.
1: Alors, bon pigeon?
0: Ah oui, bien. Bien, je t'aime le verre, toi?
1: Thank you.

0: Est-ce que tu fais une main du passant?
1: Oui, c'est
0: moi. Au revoir, qui est-ce?
1: Au revoir,